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1: Tchau, gente, obrigado!
2: 8 horas e 8 minutos.
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